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0: Vous êtes à l'écoute des meilleurs hits sur LRG Réunion, 5h10. Nous sommes le jeudi 16 juillet 2026. Sean Paul, Zao à l'instant, bienvenue à tous.
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0: Et on se réveille durant ces vacances. Bon courage, The Toot. On espère que le temps s'y prêtera aujourd'hui. Avec un petit peu d'amélioration, en tout cas, on fera le point sur la météo et l'actu du jour avec Chloé Infante. Ça se passera à la demi-heure sur LRG Réunion. J'espère que vous, le réveil, bah pour le coup, ça pique pas trop. En attendant, nous, ce matin, on va continuer aussi à se faire plaisir. Les meilleurs cadeaux, puisque vous le savez, c'est film à sensation en ce moment dans les salles obscures. Il s'agit de l'Odyssée by Christopher Nolan avec une pelletée d'acteurs, mais juste incroyable. Anne Hathaway, Matt Damon, Tom Holland, de Spider-Man d'ailleurs, Zendaya et plein d'autres encore, même des rappeurs. Voilà, Travis Scott notamment. 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En attendant, on va se motiver avec Mauvais Joe, il y a aussi Bad Bunny qui arrive. Tips et avant ça, Que Black, Amel Bent avec Quelle Époque. Bon réveil, bon courage, c'est tout. On se retrouve juste après. Bienvenue sur LRG Réunion. On laisse les hits vous réveiller et toujours de bonnes.

0: Vous écoutez Bad Bunny, bienvenue à toutes sur Énergie.
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0: Bon, j'imagine que ce matin, on a du mal à sortir du lit, surtout lorsqu'on est confortablement bien installé, vous le savez, au chaud et que le réveil sonne, c'est là qu'on n'a pas envie. Allez, en attendant, peut-être qu'il y en a qui sont encore à la maison, vont préparer le petit déjeuner pendant que certains d'entre vous attaquent déjà leur journée de travail. On pense également à nos boulangers, boulangères, celles et ceux qui bossent dans les stations en H24, également nos infirmiers, aides-soignants, nos pompiers, forces de l'ordre, quoi que vous fassiez dans la vie, évidemment, ou même si vous êtes sur les routes, vous allez bientôt attaquer votre journée de travail. On vous envoie plein de force. Sinon, si c'est les vacances, eh bien pareil, bah, profitez-en. On l'a plus jaloux, mais pas grave. Chacun de son tour, comme on dit. Allez, dans quelques instants, Chloé Infante pour l'essentiel des informations. Milky également qui débarque. Et puis avant ça, c'est pilé. 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Donc, faites-vous plaisir. Le temps pour nous d'accueillir Mauvais Joe de notre cher Mauvais Joe, notre pilé de Mauvais Joe. C'est maintenant et c'est pour vous. Bienvenue sur Énergie Réunion. Bon réveil à toutes.

0: Les meilleurs hits qui vous accompagnent non-stop, bienvenue à toutes. Vous écoutez Énergie Réunion avec Milky. À l'instant, on fait le point sur vos conditions routières.
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0: Et autant vous le dire, à 5h30 dans le 974, ça roule très bien. Le trafic est fluide, prudence tout de même, patience dans certains secteurs. Mais franchement, ça va, c'est quand même assez cool pour ce début de matinée. Pendant que certains sont déjà sur les routes, d'autres, eh bien, ils posent tout juste le pied sur le carreau glacé de la carte.

0: pour aller mater L'Odyssée by Christopher Nolan, l'un des films les plus attendus de 2026. Et franchement, encore une fois, ce réalisateur ne nous déçoit pas. Mais en attendant, à la demi-heure comme toujours, et en ce 16 juillet, l'essentiel des infos. Et comme toujours, en ce jeudi 16 juillet 2026, l'actu avec Chloé Infante.
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2: À la une, la collecte des déchets suspendue dans le sud jusqu'à nouvel ordre. Mondial 2026, l'Argentine en finale. Et du côté de la météo, de belles éclaircies sur l'ensemble de l'île.
0: Salut Chloé.
2: Salut Laurent, bonjour à toutes et à tous. Pour commencer, on part dans le sud de l'île avec la grève chez De Richebourg. La collecte des déchets à Saint-Pierre et à Petite-Île est fortement perturbée depuis lundi. Les syndicats qui dénoncent un manque de dialogue social ont reconduit le mouvement de grève après l'échec d'une nouvelle réunion hier. La collecte des ordures ménagères, mais aussi les encombrants et les déchets verts restent donc suspendus. Et interpellation musclée à Saint-Leu lors d'un contrôle d'alcoolémie mené par la brigade motorisée de la rivière Saint-Louis. Un automobiliste a refusé d'obtempérer et a pris la fuite. Grâce à l'utilisation d'un dispositif stop-stick, les gendarmes ont réussi à immobiliser le véhicule. À l'intérieur, les militaires ont découvert plusieurs pieds de cannabis. Le conducteur est désormais poursuivi pour refus d'obtempérer, conduite sous stupéfiants, défaut de permis et détention de produits stupéfiants. Une enquête est ouverte. Et logement social avec une nouvelle enveloppe débloquée face à la forte baisse annoncée de la ligne budgétaire unique qui pourrait passer de 80 à 27 millions d'euros cette année. Le conseil départemental de La Réunion annonce débloquer 2,4 millions d'euros pour finaliser cette chantier déjà engagé. Objectif, permettre aux bailleurs sociaux d'achever des travaux de réhabilitation et d'améliorer les conditions de vie des habitants. Et direction l'Assemblée nationale maintenant, avec le droit à l'aide à mourir définitivement adopté. Le texte a été approuvé par 291 voix contre 241 lors d'un ultime vote. Il prévoit sous des conditions strictes un accès à l'aide à mourir pour certains patients majeurs atteints d'une maladie incurable engageant le pronostic vital. Le gouvernement a annoncé la saisine du Conseil constitutionnel afin de vérifier la conformité de plusieurs dispositions avant l'entrée en vigueur de la réforme. Et mort de Liana, Jérôme Barilla, principal suspect dans l'affaire de la mort de la jeune fille, a été mis en examen pour meurtre et viol ce mercredi. Le corps de la collégienne avait été retrouvé le 4 juin dernier dans le Gers. À l'issue de sa présentation devant un juge d'instruction, le suspect a été placé sous enquête judiciaire pour ces faits. Et à l'étranger, guerre au Moyen-Orient, les tensions continuent entre Washington et Téhéran. L'armée américaine affirme avoir mené hier une série de frappes de 90 minutes contre des cibles militaires iraniennes, réduisant selon elle la capacité de l'Iran à attaquer des navires commerciaux dans le détroit d'Ormuz. Ces bombardements interviennent alors que l'Iran maintient le verrouillage du détroit et que les États-Unis ont rétabli un blocus sur les ports iraniens. Et on finit bien évidemment sur la Coupe du Monde. Les finalistes sont enfin connus. Ce sera donc Argentine-Espagne. Et oui, hier soir, l'Argentine a décroché son billet pour la finale en s'imposant face à l'Angleterre 2-1. Mené en fin de rencontre, les Argentins ont renversé la situation grâce à deux buts inscrits dans les dernières minutes par Enzo Fernandez et Lautaro Martinez. Rendez-vous donc dimanche pour connaître si Lionel Messi fera le back-to-back ou si au contraire l'Espagne fera le doublé Euro Coupe du Monde.
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0: Et côté ciel, ça s'annonce comment pour cette journée, Chloé?
2: Alors, La Réunion reste sous l'influence d'une masse d'air humide aujourd'hui, malgré quelques éclaircies sur le littoral. Des averses éparses sont attendues dans les hauts, avec des pluies plus marquées du côté du volcan. Côté température, 26 degrés à Saint-Denis, 21 à Saint-Leu et 19 degrés à Takamaka.

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1: Exactement, les amis, Christopher Nolan a sorti un tout nouveau film et c'est sorti en salle hier. Il s'agit de l'Odyssée. Si vous aussi voulez vous faire, ce péplum est juste magnifique et incroyable. 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On vous envoie, vous et la personne de votre choix, à mater les meilleurs films dans les meilleures salles obscures. Dans quelques instants, Dominique Pike, Charlotte Cardin, Tame Impala ou encore la Seraphim. Bref, un beau programme côté hit juste avant 6h. Bienvenue en ce 16 juillet, l'heure de retrouver les astres de l'horoscope du jour avec Léa Berthaud. Bonjour Léa.
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3: Bonjour à tous. Les béliers, votre détermination impressionne. Taureau, un défi semble compliqué. Gémeaux, les échanges légers et sincères embellissent votre journée. Les cancers, un sentiment

résoudre une situation délicate. Les scorpions, un changement vous bouscule. Sagittaire, votre enthousiasme vous ouvre de nouvelles opportunités. Capricorne, une journée calme vous permet de rattraper du retard. Foncez. Verseau, votre créativité atteint de nouveaux sommets. Exprimez-vous. Poisson, un coup de cœur pour une activité ou un projet vous anime. Belle journée à tous.

0: sommes toujours sur Énergie Réunion. Vous écoutez des titres qui deviennent des classiques, comme celui-ci. This is Théodora. Vous écoutez Énergie Réunion. Teddy Swims, d'ailleurs, qui arrive pour la suite. Dès 6h, et on retrouvera du monde du côté du standard au 02 62 99 4000. Restez avec nous, on vous fait gagner des cadeaux. Et vous le savez, la Coupe du Monde n'est pas terminée. 5000 euros qui est encore en jeu. Dans quelques instants, Alexandra Stan, Taiki, Lola Young et Teddy Swims. C'est ce qui arrive dès 6h sur NRJ.
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1: Évidemment, comme tous les matins, on retrouve l'essentiel des titres de l'actu à La Réunion dans le monde.
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2: À la une, la collecte des déchets à l'arrêt dans le sud jusqu'à nouvel ordre. Mondial 2026, l'Argentine en finale. Et du côté de la météo, de belles éclaircies sur l'ensemble de l'île. Bon réveil et bonne journée sur Énergie Réunion.

0: C'est ce qu'on appelle les très très bons souvenirs. Bienvenue sur Énergie à Réunion, les amis. Nous sommes le 16 juillet 2026. Mano, à l'instant, 6h10 dans le 974 à l'heure du jouer.
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0: Bah, il n'y a pas que les hits qui nous boostent. Éventuellement, il y a aussi nos auditrices qui sont vachement cool. Tout comme Séverine de Saint-Denis. Franchement, je ne m'y connais pas comment elle n'est de l'énergie grand matin comme ça, 6h10. Peut-être que c'est parce que n'est plus de trop d'embouteillage le matin. Bonjour Séverine.
2: Salut. Alors, c'est Sylvie. Pas Séverine, mais bon, c'est pas grave, tu dors encore, t'inquiète.
0: Voilà comment on me clash là le matin. T'as vu, même moi, j'arrive même pas à me souvenir des prénoms. Voilà, bon, il y avait un S quelque part, j'avais au moins raison là-dedans.
2: Exactement.
0: Bon, Sylvie, comment démarre la journée là du côté de chez toi?
2: Comment démarre la journée? Hier soir, j'ai fait la teuf.
0: T'as fait la teuf jusqu'à quelle heure?
2: Jusqu'à très tard.
0: Non, ce matin, il fallait se réveiller.
2: Jusqu'à très tard, je sais pas, 1h du matin.
0: Mais ça va, parce que tu sais,
2: ouais,
0: jusqu'à
2: très tard. Oui, mais attends, il faut te réveiller à 5h pour aller taffer maintenant, tu vois. Donc, en plus, je suis en chambre froide. Donc là, je t'explique, c'est bon, je suis réveillée.
0: Et tu sais quoi, à un moment donné, là, il dit comme ça, faut assumer.
2: Non, mais voilà, m'y assume, parce que demain, il est en week-end. Donc, m'y assume, mais grave, quoi.
0: Voilà, comme nous dit, comment on nous va râler notre cadavre.
2: Exactement.
0: Bon, j'allais te dire un truc, mais ça va être. Oh là là, pour un matin comme ça, c'est un peu dard. Je dis heureusement que tu es dans une chambre froide pour le coup.
2: Ouais, exactement, tu vois. Donc du coup, ça réveille un peu, quoi.
0: Bon, bah oui, en tout cas, j'imagine que tu as envie de te faire un petit cinoche, hein, histoire de profiter et décompresser.
2: Ouais, écoute, ça serait bien.
0: On t'offre tes doubles invites pour aller mater le tout dernier film de Christopher Nolan, L'Odyssée, ma belle.
2: Ah, super, merci.
0: Voilà, de quoi bien démarrer la matinée. On t'embrasse très fort. Bon courage pour la journée d'ailleurs. Tu bosses où? Dans quel resto?
2: J'ai pas le droit de dire.
0: D'accord. Bah écoute, je me tais alors. Voilà. Les collègues qui balancent derrière, tu sais. Bon, on t'embrasse.
2: Non, c'est secret. Tu sais, c'est là où il y a beaucoup de trafic, on va dire.
0: Beaucoup de trafic. Alors, je ne sais pas de quel restaurant tu parles. Là, ça me fait peur, là, par contre. Hein.
2: Ouais, mais voilà. Alors, je t'explique. C'est un grand restaurant collectif où il y a beaucoup, beaucoup de trafic, tu vois. Quand tu veux sauter la mer, là, tu vois.
0: Bon, bah écoute, profite bien dans ton restaurant. Hein. Gros bisous, Sylvie. On
2: t'embrasse très fort. Merci, allez, bonne journée, au revoir.
0: Reste connecté, on va t'expliquer comment repartir avec ses places.
2: Okay.
0: Lola Yang également, mais avant ça, c'est Aurel San. Boss, c'est pour vous et c'est maintenant sur Énergie.
3: Faut que je vous raconte quelque chose sur mon couple que moi-même j'ai mis beaucoup de temps à m'avouer. Mais je pense que ça pourrait être libérateur.

0: On se motive ce matin avec Koum, c'est dans les oreilles, 6h19 dans le 974.
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0: Jungle qui arrive, Liossi, Olivia Rodrigo, avant de faire le point sur l'essentiel des infos à la demi-heure avec Chloé Infante. On retrouvera également le point sur l'infotrafic, hein, vos conditions de circulation sur début de journée, mais autant vous le dire, en ce jeudi matin, ça va. RAS, comme on dit, Sound of Legend, Liossi, Topic et Becky J, le temps pour nous aussi de savoir un petit peu quelles sont vos conditions. Mais là, pour le coup, côté travaux sur les routes, ça donne quoi? La météo des routes avec Maureen, c'est maintenant sur Énergie.
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3: Bonjour à toutes, bonjour à tous. Le CRGT vous informe que sur la RN1 à Saint-Pierre, entre la zone de la Pointe du Diable et le secteur de Pierrefonds, il y aura des travaux de confortement du réseau d'assainissement ce soir. Les voies de droite seront neutralisées dans le sens sud-nord de 20h à 5h. La voie d'accès par la station-service pour les usagers venant de la ZI13 sera fermée à la circulation pendant les travaux. Avec toute sa patience, prudence et redoublée de vigilance au volant.
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0: un petit manque de motivation, ne vous en faites pas, vous êtes au bon endroit pour kiffer les hits. Et surtout, moi, je vous donne de l'énergie, tout ce qu'il faut pour démarrer la journée du bon pied.
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0: Et en attendant, on fait le point rapide et complet sur vos conditions de circulation. Zatio Blézieux, Zatio Demandazette, est-ce qu'il pourra dormir encore un petit peu plus longtemps ce matin? Bien, effectivement, oui, puisque le trafic est très fluide. Quelques ralentissements à prévoir au niveau du centre-ville de Saint-Jean, mais sinon, partout ailleurs, ça va. Ça roule très bien. Il y a des petits coups de frein qui sont tout de même à signaler avant l'échangeur de Gilo en direction de Saint-Denis ce matin, mais vraiment rien de bien méchant. Bonne route à toutes. Soleil, il commence à pointer le bout de son nez, tout simplement. Mais restez vigilants, prudence et évidemment les meilleurs hits qui reviennent. Ça se passe avec Topic et Becky J. Le temps pour nous à la demi-heure de faire le point sur l'essentiel des infos. Et comme toujours, en ce jeudi 16 juillet 2026, l'actu avec Chloé Infante.
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2: À la une, la collecte des déchets suspendue dans le sud jusqu'à nouvel ordre. Mondial 2026, l'Argentine en finale. Et du côté de la météo, de belles éclaircies sur l'ensemble de l'île.
0: Salut Chloé.
2: Salut Laurent, bonjour à toutes et à tous. Pour commencer, on part dans le sud de l'île avec la grève chez De Richebourg. La collecte des déchets à Saint-Pierre et à Petite-Île est fortement perturbée depuis lundi. Les syndicats qui dénoncent un manque de dialogue social ont reconduit le mouvement de grève après l'échec d'une nouvelle réunion hier. La collecte des ordures ménagères, mais aussi les encombrants et les déchets verts restent donc suspendus. Et interpellation musclée à Saint-Leu lors d'un contrôle d'alcoolémie mené par la brigade motorisée de la rivière Saint-Louis. Un automobiliste a refusé d'obtempérer et a pris la fuite. Grâce à l'utilisation d'un dispositif stop-stick, les gendarmes ont réussi à immobiliser le véhicule. À l'intérieur, les militaires ont découvert plusieurs pieds de cannabis. Le conducteur est désormais poursuivi pour refus d'obtempérer, conduite sous stupéfiants, défaut de permis et détention de produits stupéfiants. Une enquête est ouverte. Et logement social avec une nouvelle enveloppe débloquée face à la forte baisse annoncée de la ligne budgétaire unique qui pourrait passer de 80 à 27 millions d'euros cette année. Le conseil départemental de La Réunion annonce débloquer 2,4 millions d'euros pour finaliser 7 chantiers déjà engagés. Objectif, permettre aux bailleurs sociaux d'achever des travaux de réhabilitation et d'améliorer les conditions de vie des habitants. Et direction l'Assemblée nationale maintenant, avec le droit à l'aide à mourir définitivement adopté. Le texte a été approuvé par 291 voix contre 241 lors d'un ultime vote. Il prévoit sous des conditions strictes un accès à l'aide à mourir pour certains patients majeurs atteints d'une maladie incurable engageant le pronostic vital. Le gouvernement a annoncé la saisine du Conseil constitutionnel afin de vérifier la conformité de plusieurs dispositions avant l'entrée en vigueur de la réforme. Et mort de Liana, Jérôme Barilla, principal suspect dans l'affaire de la mort de la jeune fille, a été mise en examen pour meurtre et viol ce mercredi. Le corps de la collégienne avait été retrouvé le 4 juin dernier dans le Gers. À l'issue de sa présentation devant un juge d'instruction, le suspect a été placé sous enquête judiciaire pour ces faits. Et à l'étranger, guerre au Moyen-Orient, les tensions continuent entre Washington et Téhéran. L'armée américaine affirme avoir mené hier une série de frappes de 90 minutes contre des cibles militaires iraniennes, réduisant selon la capacité de l'Iran à attaquer des navires commerciaux dans le détroit d'Ormuz. Ces bombardements interviennent alors que l'Iran maintient le verrouillage du détroit et que les États-Unis ont rétabli un blocus sur les ports iraniens. Et on finit bien évidemment sur la Coupe du Monde. Les finalistes sont enfin connus. Ce sera donc Argentine-Espagne. Et oui, hier soir, l'Argentine a décroché son billet pour la finale en s'imposant face à l'Angleterre 2-1. Menés en fin de rencontre, les Argentins ont renversé la situation grâce à deux buts inscrits dans les dernières minutes par Enzo Fernandez et Lautaro Martinez. Rendez-vous donc dimanche pour connaître si Lionel Messi fera le back-to-back ou si au contraire, l'Espagne fera le doublé Euro Coupe du Monde.
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0: Et côté ciel, ça s'annonce comment pour cette journée, Chloé?
2: Alors, La Réunion reste sous l'influence d'une masse d'air humide aujourd'hui, malgré quelques éclaircies sur le littoral. Des averses éparses sont attendues dans les hauts, avec des pluies plus marquées du côté du volcan. Côté température, 26 degrés à Saint-Denis, 21 à Saint-Leu et 19 degrés à Takamaka.

0: Si tu veux mettre la main en l'air, hein, rassurez-vous de ne pas conduire, s'il vous plaît. Hein. Faites attention comme un mot volant, mais un petit peu danse la chorégraphie. DJ Assad à la Ramadi à l'instant sur Energy. Mauvais jour et Aira Star qui arrive juste après les astres et l'horoscope du jour.
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2: Bonjour à tous, les béliers, votre détermination impressionne. Taureau, un défi semble compliqué. Gémeaux, les échanges légers et sincères embellissent votre journée. Les cancers

0: Vibrer aide à résoudre une situation délicate. Les scorpions, un changement vous bouscule. Sagittaire, votre enthousiasme vous ouvre de nouvelles opportunités. Capricorne, une journée calme vous permet de rattraper du retard. Foncez. Verseau, votre créativité atteint de nouveaux sommets. Exprimez-vous. Poisson, un coup de cœur pour une activité ou un projet vous anime. Belle journée à tous.
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0: Bruno Mars sur Energy, 6h56, on garde cette motivation, on garde le smile et surtout on attaque cette fin de semaine comme il se doit sur Energy.
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0: Ça y est, vous avez commencé votre journée de taf. Il y en a qui sont déjà sur les routes. On fera d'ailleurs le point sur vos conditions routières à la demi-heure. Comme toujours, en attendant, prudence et patience. Sinon, si vous profitez des vacances avec les marmas et les gosses, c'est aussi le moment de penser à soi, puisqu'il y a un beau film à aller mater en salle cette semaine. C'est bien sûr le tout dernier film de Christopher Nolan. 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Will Smith, Tyla et L2B qui arrivent de suite sur Energy Réunion.
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0: jour, on est avec les meilleurs hits. Frank Lich, Ugel, Will Smith. De quoi bien attaquer ce jeudi matin. Il est 7h à La Réunion.
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0: Et alors, tout pile, on fait le point sur l'essentiel des infos à La Réunion dans le monde en ce jeudi 16 juillet.
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2: À la une, la collecte des déchets à l'arrêt dans le sud jusqu'à nouvel ordre. Mondial 2026, l'Argentine en finale. Et du côté de la météo, de belles éclaircies sur l'ensemble.

0: 10 minutes dans le 974. Bon
1: encore
0: jeudi.
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0: Il y en a qui peuvent profiter des vacances, il y en a qui sont encore dans un coma depuis ce matin, et il y en a qui, eux, sont déjà au boulot. Oui, courage et force à vous, si c'est le cas, notamment Elodie, qui vient tout juste d'arriver à son travail. Bonjour Elodie.
2: Bonjour.
0: Bon, le réveil pas trop piquant ce matin, ça a été
2: un petit peu, mais bon, ça va, c'est une reprise crescendo. Hier, c'était en télétravail, et aujourd'hui... au bureau, donc ça va.
0: Ouais, comment on dit à La Réunion, Tipa nous va arriver.
2: Bon. Voilà, exactement.
0: En plus, elle sort d'un week-end hyper festif. Elle nous a dit, ouais, franchement, moi j'étais à un mariage, c'est tellement cool, là, faut repartir boulotter. Ah.
2: C'est clair.
0: Bon, tu fais quoi dans la vie, Elodie?
2: Je suis agente administrative au ministère de l'Intérieur.
0: Ah, d'accord, donc si Minena a un problème avec la justice, faut voir ou quoi, c'est ça?
2: Alors, pas la justice, mais
0: moi,
2: moi, c'est plus côté, ouais, voilà, force de l'ordre.
0: Ouh là là, maman a peur. Bon, en tout cas, ma toute belle, reste branchée Énergie Réunion comme tu as l'habitude, puisque ça t'a permis, là, ce matin, de rafler tes doubles invites pour les maths et l'Odyssée.
2: Ouais!
0: De quoi bien démarrer la journée et de reprendre petit à petit le boulot avec les cadeaux qui vont avec. On t'embrasse, Elodie. Bon courage à toi pour la journée.
2: Bonne journée.
0: Il y a les collègues derrière qui sont jaloux déjà là.
2: Non, voilà, mais il n'y a personne au bureau. Je suis toute seule là.
0: J'entends des voix. Bisous, Elodie. Reste connecté. Quelle est la radio qui te fait plaisir ce matin? C'est bien sûr.
2: Énergie.
0: Top. Allez, à tout de suite. On t'explique comment rafler les cadeaux. Tayla, DJ Benz et puis Bat Pogora qui nous chante l'hymne officiel française de la Coupe du Monde. Ah, ça me fait penser à de mauvais souvenirs tout ça.

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1: Bonnes vacances à toutes, si c'est le cas. Et puis bon courage pour d'autres qui attaquent leur journée de boulot. C'est jeudi, pratiquement le week-end qui arrive et qui pointe le bout de son nez. Mais en attendant, on y pense. 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The Second Voice qui arrive, on aura aussi Gims en prise et le retour de l'actu de la météo. À la demi-heure, on fera le point également sur vos conditions routières. Bonne route et bienvenue à toutes sur Energy Réunion.
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0: La journée commence pour vous avec les meilleurs hits, toujours pour vous motiver. Bon jeudi matin à tous, à 7h29, on fait le point sur vos conditions routières.
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0: Et comme toujours, prudence, patience dans tout le 974, même si j'ai envie de vous dire, en ce jeudi matin, on profite pleinement aussi des vacances et l'effet, eh bien, route libre, notamment avec le trafic très fluide dans l'ensemble du côté de Saint-Paul à Saint-Denis, sur le boulevard Sud et le boulevard Lancastel. Il y a des petits coups de frein qui sont tout de même à signaler au niveau du parc de la Trinité, voire même sous la tranchée couverte de Mazagran-Doré, mais vraiment rien de bien significatif ce matin. Évidemment, en fin de 4 voies de Saint-Benoît, ça va ralentir, ou encore du côté du giratoire des Azalées au tampon. Sinon, partout ailleurs, ça roule très, très, très bien. Bonne route à toutes. Côté hit, on vous ramène Ariana Grande sur Énergie. Zaou encore, Stereo Love, Edouard Maya côté souvenir, avant de retrouver les astres et l'horoscope du jour dès 7h40 avec Léa Berthaud. Bienvenue tout le monde, il est 7h30, l'essentiel des infos. Et comme toujours, en ce jeudi 16 juillet 2026, l'actu avec Chloé Infante.
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2: À la une, la collecte des déchets suspendue dans le sud jusqu'à nouvel ordre. Mondial 2026, l'Argentine en finale. Et du côté de la météo, de belles éclaircies sur l'ensemble de l'île.
0: Salut Chloé.
2: Salut Laurent, bonjour à toutes et à tous. Pour commencer, on part dans le sud de l'île avec la grève chez De Richebourg. La collecte des déchets à Saint-Pierre et à Petite-Île est fortement perturbée depuis lundi. Les syndicats qui dénoncent un manque de dialogue social ont reconduit le mouvement de grève après l'échec d'une nouvelle réunion hier. La collecte des ordures ménagères, mais aussi les encombrants et les déchets verts restent donc suspendus. Et interpellation musclée à Saint-Leu lors d'un contrôle d'alcoolémie mené par la brigade motorisée de la rivière Saint-Louis. Un automobiliste a refusé d'obtempérer et a pris la fuite. Grâce à l'utilisation d'un dispositif stop-stick, les gendarmes ont réussi à immobiliser le véhicule. À l'intérieur, les militaires ont découvert plusieurs pieds de cannabis. Le conducteur est désormais poursuivi pour refus d'obtempérer, conduite sous stupéfiants, défaut de permis et détention de produits stupéfiants. Une enquête est ouverte. Et logement social avec une nouvelle enveloppe débloquée face à la forte baisse annoncée de la ligne budgétaire unique qui pourrait passer de 80 à 27 millions d'euros cette année. Le conseil départemental de La Réunion annonce débloquer 2,4 millions d'euros pour finaliser cette chantier déjà engagé. Objectif, permettre aux bailleurs sociaux d'achever des travaux de réhabilitation et d'améliorer les conditions de vie des habitants. Et direction l'Assemblée nationale maintenant, avec le droit à l'aide à mourir définitivement adopté. Le texte a été approuvé par 291 voix contre 241 lors d'un ultime vote. Il prévoit sous des conditions strictes un accès à l'aide à mourir pour certains patients majeurs atteints d'une maladie incurable engageant le pronostic vital. Le gouvernement a annoncé la saisine du Conseil constitutionnel afin de vérifier la conformité de plusieurs dispositions avant l'entrée en vigueur de la réforme. Et mort de Liana, Jérôme Barilla, principal suspect dans l'affaire de la mort de la jeune fille, a été mis en examen pour meurtre et viol ce mercredi. Le corps de la collégienne avait été retrouvé le 4 juin dernier dans le Gers. À l'issue de sa présentation devant un juge d'instruction, le suspect a été placé sous enquête judiciaire pour ces faits. Et à l'étranger, guerre au Moyen-Orient, les tensions continuent entre Washington et Téhéran. L'armée américaine affirme avoir mené hier une série de frappes de 90 minutes contre des cibles militaires iraniennes, réduisant selon la capacité de l'Iran à attaquer des navires commerciaux dans le détroit d'Ormuz. Ces bombardements interviennent alors que l'Iran maintient le verrouillage du détroit et que les États-Unis ont rétabli un blocus sur les ports iraniens. Et on finit bien évidemment sur la Coupe du Monde. Les finalistes sont enfin connus. Ce sera donc Argentine-Espagne. Et oui, hier soir, l'Argentine a décroché son billet pour la finale en s'imposant face à l'Angleterre 2-1. Menés en fin de rencontre, les Argentins ont renversé la situation grâce à deux buts inscrits dans les dernières minutes par Enzo Fernandez et Lautaro Martinez. Rendez-vous donc dimanche pour connaître si Lionel Messi fera le back-to-back ou si au contraire l'Espagne fera le doublé Euro Coupe du Monde.
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0: Et côté ciel, ça s'annonce comment pour cette journée, Chloé?
2: Alors la Réunion reste sous l'influence d'une masse d'air humide aujourd'hui, malgré quelques éclaircies sur le littoral. Des averses éparses sont attendues dans les hauts avec des pluies plus marquées du côté du volcan. Côté température, 26 degrés à Saint-Denis, 21 à Saint-Leu et 19 degrés à Takamaka.
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2: Paris devient la capitale mondiale du gaming. L'eSport World Cup 2026 débarque pour la première fois en France. Jusqu'au 23 août, la porte de Versailles accueille ce rendez-vous mondial de l'eSport avec plus de 2000 joueurs. Tous viennent du monde entier. La compétition tourne autour de 24 jeux vidéo comme League of Legends, Fortnite ou encore Rocket League. À la clé, une dotation record de 75 millions de dollars. Plusieurs clubs français participent à la compétition. On écoute à ce propos Arthur Perticoz, le boss de Carmine Corps.
4: Ah bah alors, je veux dire, moi je suis très serein. Les joueurs ont tout ce qu'il faut pour performer et réussir. Et donc, je suis très confiant que entre leur très bon niveau, ce qu'ils ont pu apprendre des derniers tournois internationaux, ça va très très bien se passer. C'est extraordinaire. En fait, j'ai l'impression que c'est vraiment le fruit du travail qui a été initié d'ailleurs bien avant que j'arrive dans le monde de l'e-sport. Moi j'étais un fan. Et donc, pour un fan qui a regardé des équipes il y a 15 ans, c'était vraiment balbutiant. Hein. Se dire que maintenant la Coupe du Monde est là avec 100 000 billets vendus, c'est extraordinaire. J'ai l'impression que c'est vraiment la consécration de tous les gens qui, depuis 15 ans, aiment le jeu vidéo et aiment le jeu vidéo compétitif professionnel.
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0: danser et chanter en voiture à la maison. Bonnes vacances à toutes, 7h40 dans le 974. La suite des hits, Shakira. Pas d'oubli hein, d'artistes hein, pour cette fermeture, enfin du moins lorsqu'ils vont clore hein, tout simplement la Coupe du Monde. Justin Bieber, Madonna, on a Post Malone et plein d'autres encore. Bref, ça risque d'être énorme. Et puis ben, en attendant, ciel, nous on continue aussi de vous faire vibrer avec RM Boy, Sabrina Carpenter en préparation sur Énergie Réunion. Et vos cadeaux, ça se passera aussi au standard au 02 62 99 4000. L'Odyssée en ce moment, allez mettre vos seins en salle avec la personne de votre choix et dans les meilleures salles obscures de Lille. A tout de suite, à l'horoscope du jour, 7h40 avec Léa Berthaud.
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2: Bonjour à tous, les béliers.

0: Vous aide à résoudre une situation délicate. Les scorpions, un changement vous bouscule. Sagittaire, votre enthousiasme vous ouvre de nouvelles opportunités. Capricorne, une journée calme vous permet de rattraper du retard. Foncez. Verseau, votre créativité atteint de nouveaux sommets. Exprimez-vous. Poisson, un coup de cœur pour une activité ou un projet vous anime. Belle journée à tous.
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0: Bienvenue tout le monde, Mike Posner, un remix de Bébé Rix à l'instant avec New Religions. Nous sommes le 16 juillet 2026 et pour l'heure prochaine, les meilleurs hits, ça continue. Dove Lo, Stromae qui débarque sur Énergie Réunion, Mauvais Joe, Pilé ou tout simplement Miley Cyrus, Charlie XCX, de quoi d'ores et déjà démarrer une nouvelle heure sous la joie de la bonne humeur et surtout avec les cadeaux qui vont avec l'Odyssée by Christopher Nolan. C'est peut-être pour vous au standard au 02 62 99 4000. Vous pensez d'ores et déjà au week-end, vous dites bah pourquoi pas vous faire un petit moment popcorn à partager avec la personne de votre choix. Eh bien nous on vous offre vos doubles invites 02 62 99 4000. On vous attend au standard et nous on revient juste après ça.
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0: juillet 2026. Miley Cyrus, Tove Lo, Stromae, Mauvais Joe. Et les 8 heures à La Réunion. 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Et 8 heures pétantes, l'essentiel des infos à La Réunion et dans le monde en ce jeudi matin.
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2: À la une, la collecte des déchets à l'arrêt dans le sud jusqu'à nouvel ordre. Mondial 2026, l'Argentine en finale. Et du côté de la météo, de belles éclaircies sur l'ensemble de l'île. Bon réveil et bonne journée sur Énergie Réunion.

0: Ah bah oui, quand Charlie XCX revisite les Spice Girls, eh bien ça donne Spicy accompagné d'ailleurs de Diplo, le leader des Major Lazer. Bienvenue tout le monde, 8h09, on vous met d'ores et déjà dans une bonne ambiance pour attaquer ce jeudi comme il se doit. Vous écoutez Énergie Réunion le morning, ça continue jusqu'à 9h.
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0: Exactement, et puis ben le standard, 02 62 99 4000, un film, j'irais même un péplum, à voir en ce moment au cinéma, bref, une expérience juste magnifique. L'Odyssée by Christopher Nolan, le tout nouveau film de cette semaine, on vous l'offre et ça tombe bien. Nous sommes du côté de la possession avec Johan qui nous attend au standard. Salut Johan.
2: Salut.
0: Bon, comment est-il, comment on démarre ce jeudi matin de ton côté?
2: Là, en route pour le boulot, là, donc... Tranquillement.
0: Bon courage. On reprend le boulot, c'est-à-dire que t'étais en vacances là,
2: Ouais, une petite semaine de congé et là on reprend le boulot quoi.
0: Et une petite semaine. Et les gaillards comme ça, ils profitent hein, quand même, hein, ils décompressent un bon coup quoi.
2: Ah oui, pour un peu de temps en temps.
0: Et depuis quelle heure on est levé là grand matin là?
2: Eh ben depuis 6h là, mais non, on retourne aller travailler donc voilà.
0: D'accord, tu travailles loin de chez toi ou bien on fait beaucoup de route de la journée ou pas?
2: Ouais, bah la possession Saint-Pierre donc ouais, un petit peu de route quand même.
0: Ah ouais, et faut être courageux quand même sur la route hein, parce que quand on rentre la case, là, où le prix c'est rentrer après hein.
2: Ah oui, mais ça va, là il roule bien, c'est les vacances.
0: C'est les vacances.
2: Ça va.
0: Bah écoute, bah profite bien. Le temps est clair là du côté de l'ouest ou pas? Quel temps?
2: Ouais, le temps sans les ponts, là, le temps la dégage.
0: Bon bah super, bah écoute mon cher Johan, en tout cas toi tu pourras aussi un peu on va dire allonger tes vacances puisqu'on t'offre tes doubles invites pour aller mater l'Odyssée au cinéma. Voilà.
2: Ouais, super, ça, bah merci beaucoup.
0: Bah on t'embrasse, merci à toi surtout, merci pour ta bonne humeur, prudent sur la route et évidemment reste connecté à ta radio qui t'offre les meilleurs cadeaux, les meilleurs hits, c'est bon?
2: Super, merci beaucoup.
0: Johan, avant de nous quitter, quel est d'ailleurs le nom de cette radio qui te fait plaisir dès le réveil? C'est bien sûr...
2: Énergie!
0: Au top!

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0: sinon à 8h20, il y en a qui sont sur la route du travail, pour être bien ceci, à la route des vacances, peut-être à la plage. On fera d'ailleurs le point avec Guigui hein, dans une poignée de minutes sur vos conditions météo hein, du côté des plages de l'Ouest. Évidemment, prudence et patience sur les routes, mais sinon, en tout cas, nous, on sera là pour vous accompagner, vous offrir encore le maximum de cadeaux possible. Martin Garrix, Tamper City, c'est ce qui arrive pour la suite. Et le retour de l'actu de la météo avec Chloé Infante dès 8h30 à La Réunion.
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0: Un titre qu'ils avaient composé il y a 10 ans déjà. Ils se sont dit, bah pourquoi pas, 10 ans plus tard, hein, le sortir. Martin Garrix et Jiran, sur NRJ, 8h29 dans le 974. On fait le point sur vos conditions routières à La Réunion.
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0: Et à 8h29, comment vous le dire, et comme nous l'a dit tout à l'heure Johan, on profite des vacances sur les routes et pour les bosseurs, ça fait grave du bien. Pour nos chauffeurs routiers également, qui sont certainement sur le réseau, donc le trafic est très léger. Rien à signaler, vraiment, un trafic plutôt fluide, quelques ralentissements à prévoir sur le boulevard Sud et le boulevard Lancastel, mais vraiment rien de bien méchant également en fin de 4 voies de Saint-Benoît, ou même si vous êtes en train de rejoindre le tampon en passant par la N3, donc en direction du giratoire des Azalées. Sinon, partout ailleurs, c'est très fluide. Bonne route à toutes, côté souvenirs, maintiens, Chris Brown. On vous ramène ça dans quelques petites minutes dans la playlist NRJ Réunion. Teddy Swims, Achaké, DJ Snake, Topic et Becky J. Juste après l'essentiel des infos, il est 8h30 à La Réunion. Et comme toujours, en ce jeudi 16 juillet 2026, l'actu avec Chloé Infante.
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2: À la une, la collecte des déchets suspendue dans le sud jusqu'à nouvel ordre. Mondial 2026, l'Argentine en finale. Et du côté de la météo, de belles éclaircies sur l'ensemble de l'île.
0: Salut Chloé.
2: Salut Laurent, bonjour à toutes et à tous. Pour commencer, on part dans le sud de l'île avec la grève chez De Richebourg. La collecte des déchets à Saint-Pierre et à Petite-Île est fortement perturbée depuis lundi. Les syndicats qui dénoncent un manque de dialogue social ont reconduit le mouvement de grève après l'échec d'une nouvelle réunion hier. La collecte des ordures ménagères, mais aussi les encombrants et les déchets verts restent donc suspendus. Et interpellation musclée à Saint-Leu lors d'un contrôle d'alcoolémie mené par la brigade motorisée de la rivière Saint-Louis. Un automobiliste a refusé d'obtempérer et a pris la fuite. Grâce à l'utilisation d'un dispositif stop-stick, les gendarmes ont réussi à immobiliser le véhicule. À l'intérieur, les militaires ont découvert plusieurs pieds de cannabis. Le conducteur est désormais poursuivi pour refus d'obtempérer, conduite sous stupéfiant, défaut de permis et détention de produits stupéfiants. Une enquête est ouverte. Et logement social avec une nouvelle enveloppe débloquée face à la forte baisse annoncée de la ligne budgétaire unique qui pourrait passer de 80 à 27 millions d'euros cette année. Le conseil départemental de La Réunion annonce débloquer 2,4 millions d'euros pour finaliser cette chantier déjà engagé. Objectif, permettre aux bailleurs sociaux d'achever des travaux de réhabilitation et d'améliorer les conditions de vie des habitants. Et direction l'Assemblée nationale maintenant, avec le droit à l'aide à mourir définitivement adopté. Le texte a été approuvé par 291 voix contre 241 lors d'un ultime vote. Il prévoit sous des conditions strictes un accès à l'aide à mourir pour certains patients majeurs atteints d'une maladie incurable engageant le pronostic vital. Le gouvernement a annoncé la saisine du Conseil constitutionnel afin de vérifier la conformité de plusieurs dispositions avant l'entrée en vigueur de la réforme. Et mort de Liana, Jérôme Barilla, principal suspect dans l'affaire de la mort de la jeune fille, a été mis en examen pour meurtre et viol ce mercredi. Le corps de la collégienne avait été retrouvé le 4 juin dernier dans le Gers. À l'issue de sa présentation devant un juge d'instruction, le suspect a été placé sous enquête judiciaire pour ses faits. Et à l'étranger, guerre au Moyen-Orient, les tensions continuent entre Washington et Téhéran. L'armée américaine affirme avoir mené hier une série de frappes de 90 minutes contre des cibles militaires iraniennes, réduisant selon elle la capacité de l'Iran à attaquer des navires commerciaux dans le détroit d'Ormuz. Ces bombardements interviennent alors que l'Iran maintient le verrouillage du détroit et que les États-Unis ont rétabli un blocus sur les ports iraniens. Et on finit bien évidemment sur la Coupe du Monde. Les finalistes sont enfin connus. Ce sera donc Argentine-Espagne. Et oui, hier soir, l'Argentine a décroché son billet pour la finale en s'imposant face à l'Angleterre 2-1. Menés en fin de rencontre, les Argentins ont renversé la situation grâce à deux buts inscrits dans les dernières minutes par Enzo Fernandez et Lautaro Martinez. Rendez-vous donc dimanche pour connaître si Lionel Messi fera le back-to-back ou si au contraire l'Espagne fera le doublé Euro Coupe du Monde.
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2: La Réunion reste sous l'influence d'une masse d'air humide aujourd'hui, malgré quelques éclaircies sur le littoral. Des averses éparses sont attendues dans les hauts, avec des pluies plus marquées du côté du volcan. Côté température, au nord-est, 26 degrés à Saint-Denis, 20 au Brûlé et 19 degrés à Takamaka.

0: Les bons souvenirs, de quoi vous donner déjà le sourire en ce début de matinée, 8h40 dans le 974. À chaque DJ Snake qui arrive. Et puis bon courage également aux parents là qui sont certainement à l'écoute, qui ont pris quelques jours de vacances pour profiter avec les enfants. Vous connaissez Ben Maïla là, 8h40, les autres les déjà pantelope depuis 6h du mat, hein, parce que c'est les vacances, parce que sinon, hein, si c'était pas les vacances, les autres n'auraient eu du mal pour lever grand matin. Bon, en tout cas peut-être que vous êtes sur la route direction la plage pour certains, pour d'autres, eh bien c'est aussi le moment d'aller faire un petit tour du côté des pique-niques, des musées de Lille, bref, peu importe quoi que vous fassiez ou que vous soyez, même si vous êtes tiré sur la case, Lévite vous accompagne partout tout le temps. Teddy Swim, Sacha Kay, Théodora qui arrive, le temps pour nous à la quarantaine de l'heure d'accueillir Léa Berthaud. Un point sur les astres et l'horoscope du jour. Que vont-ils nous dire aujourd'hui? C'est bien, réponse dès maintenant en ce 16 juillet.
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2: Bonjour à tous. Les béliers, votre détermination impressionne. Taureau, un défi semble compliqué. Gémeaux, les échanges légers et sincères embellissent votre journée. Les cancers

0: aide à résoudre une situation délicate.
1: Les scorpions, un changement vous bouscule.
0: Sagittaire, votre enthousiasme vous ouvre de nouvelles opportunités.
2: Capricorne, une journée calme vous permet de rattraper du retard.
0: Foncez.
2: Verseau, votre créativité atteint de nouveaux sommets.

0: 8h56 minutes dans le 974. The Weeknd, bah oui, on l'attend avec impatience, nous.
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0: Bah d'ailleurs, moi, The Weeknd, qui sort tout juste de sa tournée en France, Stade de France, etc. Franchement, le gars, il gère la fougère, comme on le dit. Bon, à ce qui paraît, Zal a dit à nous comme ça, ouais, bah il vient pas trop longtemps, le 5-9. Bah là, nous, ça fait à 5-9h30. Ensemble, avec le My Ticket qui arrive avant le retour de Guigui. Bah oui, parce qu'on est humain avant tout. Bah, le gars a eu une panne de réveil. Mais vous allez pouvoir le retrouver, évidemment, pour le premier tirage. 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
3: Louane et Elisa.

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0: 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Ça se passe dans quelques minutes à peine pour tenter de gagner, pourquoi pas, le tout nouveau film de Christopher Nolan, L'Odyssée, au cinéma avec la personne de votre choix. 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Bref, de quoi se faire kiffer hein, pendant les vacances. DJ Goja qui se prépare, UGL, Nelly également côté souvenirs. Et puis avant ça, à la demi-heure et en ce jeudi 16 juillet 2026, l'essentiel des infos. Il est 9h30 à La Réunion, en ce jeudi matin.
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2: À la une, la collecte des déchets à la rue dans le sud jusqu'à nouvel ordre. Mondial 2026, l'Argentine en finale. Et du côté de la météo, un temps nuageux sur l'ensemble de l'île.
0: Salut Chloé.
2: Bonjour Guillaume, bonjour à toutes et à tous. Pour commencer, on part dans le sud de l'île avec la grève chez De Richebourg. La collecte des déchets à Saint-Pierre et à Petite-Île est fortement perturbée depuis lundi. Les syndicats qui dénoncent un manque de dialogue social ont reconduit le mouvement de grève après l'échec d'une nouvelle réunion hier. La collecte des ordures ménagères ainsi que les encombrants et les déchets verts restent donc suspendus. Et agriculture maintenant avec le maintien du POSEI. Le Parlement européen a voté un rapport affirmant son soutien au maintien de la politique agricole commune. Le texte demande également une augmentation de l'enveloppe financière du POSEI afin de mieux répondre aux besoins des agriculteurs d'outre-mer. Le dossier doit désormais être examiné par la commission agriculture avant un vote en séance plénière à Strasbourg. Et direction l'Assemblée nationale avec le droit à l'aide à mourir définitivement adopté. Le texte a été approuvé par 291 voix contre 241. Il prévoit sous des conditions strictes un accès à l'aide à mourir pour certains patients majeurs atteints d'une maladie incurable engageant le pronostic vital. Le gouvernement a annoncé la saisine du Conseil constitutionnel afin de vérifier la conformité de plusieurs dispositions avant l'entrée en vigueur de la réforme. Et suite de l'affaire liée à l'incendie de Fontainebleau, les deux personnes soupçonnées d'être à l'origine des départs de feu ont été mises en examen et placées en détention provisoire. Dans le même temps, Emmanuel Macron est attendu ce jeudi à Fontainebleau pour soutenir les équipes mobilisées contre l'incendie qui a ravagé plus de 2000 hectares de forêt. Et justice maintenant avec les suites de l'affaire liée à Anna. Jérôme Barella, principal suspect, a été mis en examen hier pour meurtre et viol. Pour rappel, le corps de la collégienne avait été retrouvé le 4 juin dernier dans le Gers. À la suite de cette décision, le ministre de la Justice, Gérard Darmanin, a annoncé le recensement de plus de 85 000 plaintes pour violences sexuelles sur mineurs, tous désormais classés prioritaires. Et à l'étranger, guerre au Moyen-Orient, les tensions continuent entre Washington et Téhéran. L'armée américaine affirme avoir mené hier une série de frappes de 90 minutes contre des cibles militaires iraniennes, réduisant selon elle la capacité de l'Iran à attaquer des navires commerciaux dans le détroit d'Hormuz. Ces bombardements interviennent alors que l'Iran maintient le verrouillage du détroit d'Hormuz et que les États-Unis ont rétabli un blocus sur les ports iraniens. Et on finit bien évidemment sur la Coupe du Monde. Les finalistes sont enfin connus. Ce sera donc Argentine-Espagne. Hier soir, l'Argentine a décroché son billet pour la finale en s'imposant face à l'Angleterre 2-1. Menés en fin de rencontre, les Argentins ont renversé la situation grâce à deux buts inscrits dans les dernières minutes par Enzo Fernandez et Lautaro Martinez. Rendez-vous donc dimanche pour connaître si Lionel Messi fera le back-to-back ou si au contraire, l'Espagne fera le doublé Euro-Coupe du Monde.
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2: Côté météo, La Réunion reste sous l'influence du masse d'air humide aujourd'hui, malgré quelques éclaircies sur le littoral. Des averses éparses sont attendues dans les hauts, avec des pluies plus marquées du côté du volcan. Côté température, 26 degrés à Saint-Denis, 21 à Saint-Leu et 19 degrés à Takamaka.

0: cette matinée avec Énergie Réunion. Bah ouais, peut-être c'est vos vacances, peut-être c'est votre journée de boulot. Et bah dans tous les cas, on est là, on est avec vous avec Énergie Réunion pour vous ramener que du smile, que des bons hits, que des cadeaux aussi. Avec le My Ticket dans quelques minutes, vous allez pouvoir tenter votre chance de repartir avec vos places de cinéma pour le superbe, l'incroyable film Odyssée que vous pourrez aller voir. Le film donc juste ouf, hein, un film d'action qui reprend donc le roman L'Odyssée, hein, donc pour aller mater avec la personne de votre choix. On peut aussi repartir avec encore des superbes artistes. On aura Justin Bieber, Charlie Black que vous entendez. Puis tout de suite, c'est Madonna et Sabrina Carpenter sur Energy.
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0: Peut-être vous faire chanter là pour cette matinée sur Énergie Réunion et peut-être même vous faire gagner des cadeaux maintenant.
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0: Ah non, je vous mens pas, hein. 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Et puis on revient dans un instant avec la voix de Gims.
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ça et surtout on profite à fond, un maximum avec les plus grands artistes qui sont là pour bien kiffer votre journée de vacances, votre journée de boulot avec Milky qu'on écoute dès maintenant sur Énergie juste avant vos cadeaux.

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1: Allez, surtout restez bien à l'écoute de votre radio, c'est Énergie. Il y aura des cadeaux à vous faire gagner tout au long de cette matinée jusqu'à 13h.
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1: Et d'ailleurs, bah, dès maintenant, hein, on va partir du côté de Saint-Louis. On va partir avec Johan qui est avec nous là ce matin. Salut Johan.
3: Salut, bonjour tout le monde.
1: Comment il est Johan?
3: Il est là doucement, il fait beau, soleil.
1: Ah, ça, il sent que ou en congé, en vacances, on a fait comme un an.
3: Ah oui, il est tranquille là, aujourd'hui, profite des vacances, ouais.
1: Donc là, ça veut dire ça, tu t'es réveillé il y a pas très longtemps, là, sort du lit, là, prend un petit café, puis là, tranquille la journée, quoi.
3: Ouais, oui, depuis 8h30.
1: Ah, ça d'accord, va. Quand même. Bon, en tout cas, bah, Johan, t'as été aussi bien à l'écoute d'Énergie pour justement rafler ton cadeau. Est-ce que t'es prêt à gratter?
3: Oui.
1: Eh ben, allons.
3: Allons.
1: Eh ben bravo Johan, du coup tu repars avec tes deux places de cinéma, tu vas pouvoir aller voir le film L'Odyssée avec qui ça ou veut, donc bravo à toi.
3: Super, merci Énergie.
1: Bah de rien, et puis dans un instant on repart avec Shakira, mais avant ça Johan, la radio qui te fait bien kiffer, bien plaisir ce matin, c'est
3: Énergie.
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0: restez bien à l'écoute avec nous sur Énergie. Et puis bien sûr, pour ceux qui sont peut-être en ce moment sur les routes, pour ceux qui se réveillent, ceux qui sont encore à la case, sait-on jamais, bah oui, hein. Et puis pour ceux qui veulent aller à la plage, on fait un petit point sur votre météo des plages.
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0: Et allez, peut-être que vous allez partir faire bronzette aujourd'hui, bah vous allez retrouver quand même un temps assez clément, hein. Il fait quand même assez beau, avec quelques nuages qui sont loin pour le moment, avec notamment des températures qui commencent à bien monter, jusqu'à 26 degrés pour l'air, jusqu'à 24 degrés pour l'eau. Vous allez retrouver une mer un petit peu agitée tout de même, donc drapeau rouge malheureusement du côté de Boucan-Canot pour la baignade en mer. Vous allez avoir un drapeau vert, hein, si vous voulez vous baigner dans la piscine naturelle. Du côté des Roches Noires, le drapeau restera orange, donc vigilance si vous allez vous baigner en mer. Sinon, sur les lagons, que ce soit l'Ermitage, que ce soit du côté de la Saline, de Saint-Leu, le drapeau est vert. Et puis au niveau du vent, il y a un petit vent de sud, hein, donc que vous allez retrouver, qui peut aller jusqu'à force 3 du côté de Saint-Leu. Donc voilà ce qui vous attend sur les plages. Et puis on revient juste après avec Ariana Grande. On aura aussi Beyoncé. Et puis comme promis, tout de suite, c'est Mauvais Joe.
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1: 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Et puis on revient dans un instant avec Tom Percy, puis tout de suite, c'est votre météo des routes.
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3: Bonjour à toutes, bonjour à tous. Le CRGT vous informe que sur la RN 1005, route de Sillaost, le secteur d'Ilette-Furcy, il y aura la suite des travaux de construction de deux ouvrages d'art modulaire et un alternat se fera de 8h à 15h. Et puis on termine sur la RN 2 à Saint-Denis pour permettre des travaux de réfection de l'ouvrage Boulevard de l'Océan. Le passage inférieur sera fermé à la circulation dans les deux sens ce soir de 20h à 5h et une déviation sera mise en place par les voiries communales. Avec toute sa patience, prudence et redoublée de vigilance au volant.
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0: Vous allez pouvoir retrouver Gims, vous allez pouvoir retrouver lui de Bart aussi. Mais avant, on va partir vous faire gagner des cadeaux.
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0: Et c'est avec le MyTicket, les amis, que vous pouvez gagner peut-être vos places de cinéma pour aller voir le tout dernier film qui est sorti avec Christopher Nolan. Il y a aussi Tom Holland, il y a aussi Zendaya, il y a plein d'autres acteurs très très connus dans ce superbe film, ce gros blockbuster avec pas mal de têtes d'affiche, donc à retrouver avec Énergie Réunion. Vous le gagnez tout au long de cette semaine et notamment dans le MyTicket. 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Et justement, celui qui a été le premier à nous appeler tout à l'heure, c'est Vincent du côté du port qui était en plein boulot, que j'essaie de rappeler, mais à mon avis il doit être bien occupé. Mais Vincent, t'inquiète, tu vas quand même pouvoir gratter ton ticket. Donc bravo à toi Vincent, du coup tu repars avec tes deux places de ciné, tu vas pouvoir aller voir ce film justement, l'Odyssée, avec la personne de ton choix. Donc un grand bravo à toi. Et puis on revient dans un instant avec le très bon hit de Kinvey, et puis comme promis on aura Gims et Bart pour la suite.
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0: Les hits les plus cultes que vous retrouvez sur Énergie Réunion. 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Et puis bien sûr, on revient avec encore des très bons hits dans un instant avec Tovlo. On aura aussi Stromae, donc ce superbe hit. 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Et puis bien sûr, tout de suite, c'est votre Job News.
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2: Bonjour à tous, voici vos offres d'emploi du jour. Disciplina recherche un assistant de direction, homme ou femme. Le poste est à pourvoir en alternance au port. Et puis Austral Job recherche un manager en prêt-à-porter, homme ou femme. Le poste est à pourvoir en intérim à Saint-Denis. Pour en savoir plus sur ces offres d'emploi, rendez-vous sur domtomjob.com.
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0: 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Ça se passe maintenant. Oui, maintenant, pour peut-être repartir avec vos places de cinéma, pour aller voir le film L'Odyssée, pour peut-être avoir vos menus pour bien manger chez Fresh Burritos.
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0: Et puis, on va partir aussi ensemble sur les routes, hein, avec quand même un petit peu de monde que vous allez retrouver du côté de Saint-Pierre, notamment au niveau du boulevard Banque, notamment aussi dans le centre-ville de Saint-Pierre et sur le front de Méo, ça ralentit un petit peu, il n'y a rien de bien méchant, mais tout de même, c'est à noter. Sur le centre-ville du Tampon, pareil, il y aura quelques légers, très très légers freinages. Dans l'Est, à Saint-Benoît, dans le secteur de Beaulieu aussi, ça va être un petit peu au ralenti. Du côté de Saint-Denis, dans le Nord, sur le centre-ville de Saint-Denis, bah, pareil, hein, il va y avoir un petit peu de monde, mais rien de bien méchant. Pareil aussi, un petit peu de ralentissement juste avant d'arriver au niveau de la Cité des Arts, donc sur le boulevard Lancastel, pour aller en direction du Barachois, mais pareil, hein, ça reste quand même assez roulant. Et puis enfin, du côté de l'Ouest, pas grand chose à dire, hein, ça circule très très bien pour cette moitié de journée, pas grand chose à dire au niveau des grands axes, donc que ce soit sur la 4 voies de la Possession de Saint-Paul, que ce soit au niveau de la route des Tamarins, rien à signaler. En tout cas, restez bien prudents et puis jouez, hein, dès maintenant pour le MyTicket au 02 62 99 4000.

0: vos places de cinéma pour aller voir le film L'Odyssée avec Christopher Nolan, pour peut-être aussi avoir vos menus pour aller manger à Fresh Burritos. 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Et puis on revient aussi avec vos hits, hein. On aura Djengeli et puis on aura aussi vos actualités dans un instant.
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0: Bon appétit à tous, il est midi, on est le 16 juillet 2026.
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2: À la une, bientôt la fin peut-être des chiens errants. Mondial 2026, l'Argentine en finale. Et du côté de la météo, un temps nuageux cet après-midi sur l'ensemble de l'île. Bonjour à toutes et à tous et on commence par un fléau qui touche toute l'île, les chiens errants qui pourraient être abattus désormais. Un amendement adopté par le Sénat autoriserait le préfet à ordonner des opérations d'abattage en cas d'attaque répétée contre des troupeaux ou des habitants. Objectif, mieux protéger les éleveurs. Cette mesure est toutefois vivement critiquée par la Fondation 30 millions d'amis qui demande sa suppression lors de la commission mixte paritaire prévue ce jeudi. Et on part du côté de Petite-Île maintenant avec un appel à la prudence. Des individus se présenteraient chez les habitants en affirmant effectuer des contrôles sur la légalité de construction, parfois à l'aide d'un drone. La commune précise qu'ils ne sont en aucun cas des agents municipaux. Les administrés sont donc invités à ne transmettre aucune information personnelle et à signaler tout comportement suspect à la police municipale. Et direction l'Assemblée nationale avec le droit à l'aide à mourir définitivement adopté. Le texte a été approuvé par 291 voix contre 241. Il prévoit sous des conditions strictes un accès à l'aide à mourir pour certains patients majeurs atteints d'une maladie incurable, engageant le pronostic vital. Le gouvernement a annoncé la saisine du Conseil constitutionnel afin de vérifier la conformité de plusieurs dispositions avant l'entrée en vigueur de la réforme. Et on repart du côté de Fontainebleau avec les feux enfin fixés. Les deux personnes soupçonnées d'être à l'origine des départs de feux ont été mises en examen et placées en détention provisoire. Dans le même temps, Emmanuel Macron est attendu ce jeudi à Fontainebleau pour soutenir les équipes mobilisées contre l'incendie qui a ravagé plus de 2000 hectares de forêt. Et à l'étranger maintenant, guerre au Moyen-Orient, les tensions continuent entre Washington et Téhéran. L'armée américaine affirme avoir mené hier une série de frappes de 90 minutes contre des cibles militaires iraniennes, réduisant selon elle la capacité de l'Iran à attaquer des navires commerciaux dans le détroit d'Ormuz. Ces bombardements interviennent alors que l'Iran maintient le verrouillage du détroit d'Ormuz et que les États-Unis ont rétabli un blocus sur les ports iraniens. Et on finit bien évidemment sur la Coupe du Monde. Les finalistes sont enfin connus. Ce sera donc Argentine-Espagne. Hier soir, l'Argentine a décroché son billet pour la finale en s'imposant face à l'Angleterre 2 à 1. Menés en fin de rencontre, les Argentins ont renversé la situation grâce à deux buts inscrits dans les dernières minutes par Enzo Fernandez et Lautaro Martinez. Rendez-vous donc dimanche pour connaître si Lionel Messi fera le back-to-back ou si au contraire l'Espagne fait le doublé Euro Coupe du Monde.
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2: La Réunion reste sous l'influence d'une masse d'air humide aujourd'hui, malgré quelques éclaircies sur le littoral. Des averses éparses sont attendues dans les hauts, avec des pluies plus marquées du côté du volcan. Côté température, au nord-est, 26 degrés à Saint-Denis, 20 au Brûlé et 19 degrés à Takamaka.
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2: Paris devient la capitale mondiale du gaming. L'eSport World Cup 2026 débarque pour la première fois en France. Jusqu'au 23 août, la porte de Versailles accueille ce rendez-vous mondial de l'eSport avec plus de 2000 joueurs. Tous viennent du monde entier. La compétition tourne autour de 24 jeux vidéo comme League of Legends, Fortnite ou encore Rocket League. À la clé, une dotation record de 75 millions de dollars. Plusieurs clubs français participent à la compétition. On écoute à ce propos Arthur Perticoz, le boss de Carmine Corps.
4: Ah bah alors, je veux dire, moi je suis très serein. Les joueurs ont tout ce qu'il faut pour performer et réussir. Et donc, je suis très confiant que, entre leur très bon niveau, ce qu'ils ont pu apprendre des derniers tournois internationaux, ça va très très bien se passer. C'est extraordinaire. En fait, j'ai l'impression que c'est vraiment le fruit du travail qui a été initié d'ailleurs bien avant que j'arrive dans le monde de l'e-sport. Moi j'étais un fan. Et donc, pour un fan qui a regardé des équipes il y a 15 ans, c'était vraiment balbutiant, hein. Se dire que maintenant la Coupe du Monde est là, avec 100 000 billets vendus, c'est extraordinaire. J'ai l'impression que c'est vraiment la consécration de tous les gens qui, depuis 15 ans, aiment le jeu vidéo et aiment le jeu vidéo compétitif professionnel.
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0: Allez, pour ceux qui sont peut-être à table avec le petit carry de ce midi, bah, bon appétit. Puis pour ceux qui sont encore en mode boulot, bah, gros courage.
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0: Et puis on a aussi ceux qui sont en mode vadrouille, ceux qui sont en mode vacances, hein, encore là pour cette journée avec Énergie Réunion. Et on va partir aussi du côté de Saint-Denis avec Dorian qui est avec nous. Salut Dorian.
2: Bonjour.
0: Comment ça va Dorian?
2: Ça va très bien.
0: Alors toi, tu fais partie de quel team? Team vacances ou team boulot?
2: Team boulot encore.
0: Ah, bon, du coup, déjà en repas ce midi ou pas encore?
2: Oui, dans quelques minutes, bientôt, oui.
0: Ah, ça mange quoi de bon là ce midi? On est un peu curieux.
2: C'est la grande question. Non, j'ai aucune idée à l'heure où je parle.
0: Ah.
2: C'est pas quelque chose sur la route.
0: Donc tu verras bien. Bah écoute, on va essayer de te faire gagner quand même un beau petit cadeau. Ce sera un petit peu le dessert, la petite cerise sur le gâteau. Bah du coup, on va gratter. Est-ce que t'es prête?
2: Oui, je suis prête.
0: Allez. Eh ben bravo Dorian, tu repars avec tes deux places de cinéma pour aller voir le tout dernier film de Christopher Nolan, c'est l'Odyssée.
2: Ah,
0: donc que tu pourras aller voir avec qui tu veux, donc bravo Dorian.
2: Merci.
0: Bah Dorian, et puis dans un instant on revient avec l'excellent hit de Alex Warren, mais avant ça Dorian, la radio qui te fait bien place ce midi, c'est...
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1: Et comme toujours, donc votre deuxième point, météo des plages pour ceux qui veulent peut-être partir, hein, donc faire un petit peu une petite escale du côté donc du sable, des files à eau, peut-être à l'Ermitage, et ben vous allez retrouver quand même un temps assez mitigé. Hein. Il y a quand même quelques nuages qui sont présents, donc un temps assez mi-couvert. Le lagon quand même reste calme, une mer un petit peu agitée tout de même du côté de Boucan-Canotte. Vous allez avoir un vent de nord qui peut aller de force 3 à 4, avec donc des drapeaux qui restera globalement assez vert hein, sur l'ensemble des plages de l'Ouest, hein, que ce soit du côté de Saint-Leu, de la Saline, des Roches-Noires, de Boucan-Canotte ou même de l'Ermitage. Le drapeau est vert, donc vous pouvez vous baigner sans problème. Et puis au niveau des températures, ça va monter jusqu'à 26 degrés sous les filets de l'Ermitage, jusqu'à 25 degrés pour l'eau. Donc voilà ce qui vous attend donc pour cette journée peut-être à la plage. Et puis on revient avec l'ISO, Neurosil et Offenbach. Et puis tout de suite, c'est Gims qu'on écoute.
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0: êtes encore chaud pour kiffer les meilleurs hits, vous êtes au bon endroit parce qu'on va encore continuer à vous faire kiffer pour la pause déjeuner. Encore bon appétit pour ceux qui passent à table, bonne digestion pour ceux qui ont déjà bien mangé, puis bon courage pour ceux qui sont en mode boulot, profitez bien si vous êtes en mode vacances, et puis cet après-midi la boîte à hit que vous allez pouvoir retrouver entre 15h et 19h, ce sera avec Diane, il y aura aussi les meilleurs moments de la team bouchon gratinée que vous allez pouvoir retrouver, donc surtout ne zappez pas ça dès 15h, et puis je vous souhaite passer une belle après-midi, on se retrouve dès demain, c'était Guillaume, bisous, bye bye.
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1: Très bien dit ça la grosse zone, toujours un plaisir donc de vous accompagner pour ce jeudi 16 juillet. Bienvenue à Voilà-y, on se détend tranquillement, mais sûrement donc pour cet après-midi ensemble. Toujours pas mal de choses à se dire, bien sûr on parlera du jeu du but avec 5000 euros bel et bien à rafler, vos places de cinéma aussi pour aller voir l'Odyssée d'Ulysse avec donc Christopher Nolan, bien entendu l'un des plus gros films de l'année bel et bien à rafler sur Énergie à Réunion. Mais bon, pour le moment, repartons toujours auprès des meilleurs hits juste avant un point sur le trafic. Riviera ou ne serait-ce que Gims, c'est ce qui arrive de suite.
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0: Je vous retourne un plaisir donc de vous accompagner. La suite des hits, ça se passe auprès de Shakira, ne serait-ce que Floyd Menor, mais juste avant.
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0: Toujours pas mal donc de trafic, notamment dans l'ouest, toujours entre Savannah et Cambé dans les deux sens de circulation, notamment en direction donc de Savannah. Dans l'instant T, on part aussi dans le nord avec de légers ralentis du côté du Lancaster, notamment en direction du Barachol, voire sud reste pas mal impacté dans les deux sens, mais surtout en direction de l'est, notamment dans les environs de la Trinité. On part dans l'est justement, toujours depuis Beaulieu en direction du Giratoire des Plaines, ça se compliquera toujours un petit peu. Pierrefonds en direction Saint-Pierre, donc logiquement il y aura pas mal de ralentis. Et bien sûr Saint-Pierre, boulevard Banks et boulevard Hubert de Lille un petit peu impacté, mais ça reste relativement léger. Je vous suis au courant si jamais il y a du nouveau d'ici la vigilance et prudence à l'écoute d'Énergie Réunion. Et nous on repart tout de suite au prix de Shakira avec l'hymne de la Coupe du Monde 2026.

0: Allez, on profite un tour de cet après-midi ensemble. Cette boîte à hits se termine, tout du moins pour le moment. On va bien sûr entamer cette nouvelle heure d'émission avec toujours autant de hits, mais aussi une nouvelle émission.
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0: Avec comme toutes les après-midi, à partir de 16h et ce jusqu'à 18h, c'est le best-of de la team Bouchon à gratiner. Le meilleur du meilleur qui s'est passé sur l'intégralité de cette saison qu'on a passé donc à vos côtés. Mais bon, pour le moment, avant de se faire le top départ, pourquoi pas aussi repartir auprès de Mauvais Joe, ne serait-ce que Thème Impala avec Jenny, bougez pas.
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Entamons ensemble ce best-of de la team Bouchon gratiné avec Mauvais Joe, ne serait-ce que Tem Impala et Jenny pour la suite. Il est 16h, bienvenue. 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

0: toujours là pour vous accompagner, toujours avec ce best-of de la team Bouchon Gratiné. On continue ce jeudi 16 juillet, toujours Diane avec vous et ce jusqu'à 19h. D'ici là, toujours avec ce best-of de la team Bouchon avant de repartir auprès de Louane et sa dernière nouveauté de se faire un point météo des routes. Tout de suite, on va vous donner un peu des petites astuces, de quoi vous donner aussi quelques envies pour le repas de ce soir avec l'équipe.
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2: C'est bientôt l'heure de détacher Guillaume de la console, de refroidir Noom, de refroidir Diane. D'ailleurs, Diane.
0: Oui.
2: Diane, résultat final du sondage, ça partage ou pas?
0: Eh bien, clairement, ça partage plutôt.
3: Bravo. Hein,
0: donc, toi en date, tu partages ton plat ou tu partages pas? On est sur 71% de oui et seulement 29% de non quand même.
3: Ah, ouais. J'ai pas voté, hein, attention. Sinon,
2: mais t'as pas fait pencher la balance de l'autre côté. La vraie question de cette fin de journée, qu'est-ce qu'on mange ce soir? Qu'est-ce qu'on mange à soir? What is the menu?
3: Wow.
0: Menu.
3: Ça sera...
2: Une omelette avec des haricots verts.
3: Ah, oh. Faut bien faire glisser tout ça.
2: C'est bon, les haricots verts.
0: T'as fait une petite pizza de mon côté.
2: Wow. Ah, c'est pas mal, c'est pas mal. Guillaume.
4: Ah, moi, ça fait très longtemps. J'avais envie de purée. Je vais faire de la purée de pommes de terre.
0: Purée, ouais.
4: Avec forcément un petit truc de viande rouge à côté.
2: Ah, ah, ouais. Ça passe tellement bien.
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6: Bonjour à toutes, bonjour à tous. 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La voie d'accès par la station-service pour les usagers venant de la ZI13 sera fermée à la circulation pendant les travaux. 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

0: Allez, on s'étire un petit peu, on profite juste avant de repartir au prix de Kinvey, une nouveauté ne serait-ce que Teddy Swims, ou bien sûr la continuité de ce best-of de la team Bouchon.
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0: En termes de trafic, dans l'immédiat, il y aura toujours pas mal de ralentissements, notamment dans l'ouest, avec pas mal d'embouteillages. Hein, depuis Cambé en direction de Savannah, voire même Savannah en direction de Sacré-Cœur, il y aura clairement des ralentissements à noter, mais aussi Savannah direction Cambé aussi tout de même à noter. Je vous tiens au courant si jamais ça arrête de bouchonner de ce côté. On part dans le nord avec toujours pas mal de ralentissements, notamment sur Lancaster en direction du barrage Schwab, voire sud, reste pas mal impacté en direction de l'est, notamment depuis de la Trinité dans l'instant T, avec pas mal de ralentis bien évidemment. Dans tous les cas, on part aussi dans l'est, toujours depuis Beaulieu, voire même depuis Bourbier en direction du Gibraltar des Plaines, ça se complique toujours un petit peu. Et bien sûr Saint-Pierre, depuis Pierrefonds en direction de Saint-Pierre, il y aura des petits ralentis, mais surtout Saint-Pierre en centre-ville, boulevard Banks notamment, il y aura pas mal de ralentissements. Je vous tiens au courant si jamais il y a du nouveau d'ici la vigilance et prudence. Les coups d'énergie à Réunion, quant à nous, on repart auprès de ce best-of de la team Bouchon.
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2: Devinez ce qui revient à la mode en ce moment, parce que les ventes de cet objet très précis ont augmenté de 20% depuis le début de l'année.
3: La machine à écrire.
2: Non, on n'en est pas là
0: les
2: quand même.
0: Les petits lecteurs MP3.
2: T'es pas loin, franchement, Dayan. Ce sont les écouteurs avec fil.
3: C'est leur retour.
2: Terminé les écouteurs sans fil pour être à la mode. Plusieurs raisons avancées. Le retour des années 2000, ce comeback un peu là. Et leur prix, forcément beaucoup moins élevé.
3: Bah oui.
0: Ouais, mais surtout, il n'y a pas de problème de Bluetooth.
3: Ah oui,
0: pas de problème de batterie.
3: Il n'y a pas d'interférence.
0: Ouais. En vrai, c'est pas si mal. Hein.
2: Mais par contre, ça t'étrangle quand tu dors avec.
0: Superbe. Allez, on y va.
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0: peu de tranquillité, un peu de calme, histoire de bel et bien vous accompagner, que vous soyez encore au boulot, en sortie de celui-ci ou toujours sur le trafic, un poil chargé sur les lèvres. D'ici là, juste avant d'entamer cette nouvelle heure d'émission auprès de Tibbs, ne serait-ce que Fils et Boudjou, tout de suite, on continue toujours ce best-of de la team bouchon gratiné avec la règle des 7.
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2: Ça, bien entendu, c'est quoi ça, la règle des 777?
3: Est-ce que vous la connaissez, cette règle des 777?
2: Non,
4: absolument pas.
3: Elle est
2: devenue... Boeing?
3: Non, elle est devenue virale et elle propose au couple une sortie tous les 7 jours, un week-end tous les 7 semaines et un voyage tous les 7 mois pour entretenir la flamme.
4: C'est un budget, oui.
2: Enfin, ça,
4: un voyage
2: pour
4: tous les 7 mois.
2: 7, ça veut dire que tous les 7 aussi, nous l'ok.
4: À tout de suite sur Énergie.
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0: Allez, on profite toujours en compagnie des meilleurs Hit Energy. On retrouvera la rédaction à la demi-heure pour un point sur l'actualité ainsi que la météo du jour, bien sûr, avant de repartir auprès d'Alex Warren ou Tayla. Tout de suite, retrouvons le best-of de la team Bouchon gratiné avec une personne qui devrait peut-être avoir eu son bac cette année et peut-être qui va devoir quitter son cocon familial.
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2: Récupérer le piston et la fille au lycée, et ça va.
3: Oh, des grands enfants, bientôt elle est partie là, elle est bon.
2: Eh oui, vivement, ça va. Hein.
4: Ça, c'est un cri du cœur, là.
5: La libération.
3: C'est quoi, franchement, là.
2: Il est rassuré, le fils à côté. Hein.
3: Ah, mais ça. Bon, et c'est quelle classe, ça? Parce que lycée, c'est soit.
2: Terminale, terminale.
4: Ça va, là.
6: Et ça va.
4: Continue, continue. Oh, t'es. Bah, là, ça, pas compris, là.
6: Comment il s'appelle, le fiston?
2: Comment il s'appelle?
3: Jules.
2: Il s'appelle Florian.
3: Ah, Florian.
6: Bah, Florian, profite de ces quelques mois, d'accord?
2: Ah oui. Voilà. Ah oui, c'est maman qui va pleurer, c'est pas
6: c'est
2: moi.
6: Ça. Ousso, c'est ça, ça le pire. Ah,
3: Florian,
6: c'est ça le pire.
3: Ousso, ça va.
2: Ousso, ça va. C'est un pire.
3: Ah, ça va.
6: Non, mais ça change. Ça change une vie. Ça change une vie. C'est genre du lundi au vendredi, il n'est pas là, il revient le week-end.
2: Voilà. Et voilà. Il revient le week-end.
4: Avec le linge, les baguettes, tout ça, là.
3: C'est ça, c'est où ça fait pitié parce qu'on n'aura pas mangé là, maman, pas, comment elle fait ça?
6: Elle est contente la maman, franchement.
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0: Alors, on continue ce best-of de la team Bouchon à gratiner la suite des hits. Ça passe trop près de Yougel, ne serait-ce que Jérémy Frérot. Mais bon, pour le moment, nous sommes le jeudi 16 juillet, il est 17h30. On retrouve la rédaction pour un point sur l'actualité.
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2: À la une, l'abattage des chiens errants pourrait être autorisé en Outre-mer. À retenir aussi Emmanuel Macron auprès des pompiers mobilisés contre les incendies et puis la météo. Toujours de la pluie ce soir et demain matin. Bonsoir à toutes, bonsoir à tous. L'abattage des chiens errants pourrait bientôt être autorisé en Outre-mer. Un amendement adopté au Sénat prévoit cette possibilité à La Réunion, à Mayotte et dans les autres territoires ultramarins. Une mesure dénoncée par la Fondation 30 millions d'amis qui réclame davantage de stérilisation et une lutte contre les abandons. À Saint-Leu, un automobiliste a été interpellé après un refus d'obtempérer lors d'un contrôle routier. Les gendarmes ont découvert plusieurs pieds de mal dans son véhicule. Il est notamment poursuivi pour conduite sous stupéfiants. Des de permis et détention de stupéfiants. Cette disparition inquiétante à Saint-André, Casimir Polkan, 57 ans, n'a plus donné signe de vie depuis lundi. Il a été vu pour la dernière fois à Dioré, pieds nus, vêtu d'un pantalon noir, d'un polo gris et d'une chemise bleu clair. Toute information est à transmettre aux forces de l'ordre. Dans l'Hexagone, des ossements ont été découverts ce jeudi dans le Tarn, lors de fouilles menées sur un lieu indiqué par Cédric Jubilard, condamné pour le meurtre de son épouse Delphine. Les analyses doivent déterminer s'ils correspondent au corps de la disparu. Emmanuel Macron se rend aujourd'hui en forêt de Fontainebleau, dans le nord de Paris, pour soutenir les 950 pompiers mobilisés contre les incendies. Près de 2000 hectares ont brûlé. Depuis dimanche, le pompier volontaire de 18 ans, suspecté d'avoir déclenché un feu, a été mis en examen et placé en détention provisoire. En bref, la France crée un droit à l'aide à mourir. Les députés ont adopté hier un texte permettant, sous conditions strictes et avec l'accord d'un médecin, d'abréger les souffrances de patients sans espoir de guérison. La loi doit encore être validée par le Conseil constitutionnel. En bref, le leasing social revient aujourd'hui. 50 000 foyers modestes pourront louer une voiture électrique neuve pour moins de 200 euros par mois, et sous condition de revenus et de trajet professionnel. Le taux du livret A qui passe de son côté d'1,5 à 1,7%. Cette hausse, elle sera effective au 1er août en raison de l'inflation liée aux tensions au Moyen-Orient. Et justement, au Moyen-Orient, les tensions s'intensifient après de nouvelles frappes américaines contre l'Iran. Téhéran affirme avoir riposté avec des drones contre des bases américaines au Koweït. Et à Bahreïn, le football pour finir. L'Argentine s'est qualifiée pour la finale de la Coupe du Monde après sa victoire 2-1 contre l'Angleterre. Messi et ses coéquipiers affronteront l'Espagne dimanche. Les Bleus joueront eux la petite finale samedi face aux Anglais.
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2: Ce soir, le ciel reste couvert avec des pluies sur toute l'île, dans les hauts comme dans les bas. Côté température, ce soir chez vous dans le nord-est, on attend 22 degrés à Saint-Denis, 21 à Saint-André et 21 à Sainte-Rose. Dans les hauts, il fera 18 degrés au Brûlé et 15 à Takamaka. Les averses, elles se poursuivront cette nuit et demain matin avant le retour d'éclaircies dans l'après-midi.
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4: Cyber News. Paris devient la capitale mondiale du gaming. L'eSport World Cup 2026 débarque pour la première fois en France. Jusqu'au 23 août, la porte de Versailles accueille ce rendez-vous mondial de l'eSport avec plus de 2000 joueurs. Tous viennent du monde entier. La compétition tourne autour de 24 jeux vidéo comme League of Legends, Fortnite ou encore Rocket League. À la clé, une dotation record de 75 millions de dollars. Plusieurs clubs français participent à la compétition. On écoute à ce propos Arthur Perticoz, le boss de Carmine Corps.
5: Ah bah alors, je veux dire, moi je suis très serein. Les joueurs ont tout ce qu'il faut pour performer et réussir. Et donc, je suis très confiant que, entre leur très bon niveau, ce qu'ils ont pu apprendre des derniers tournois internationaux, ça va très très bien se passer. C'est extraordinaire. En fait, j'ai l'impression que c'est vraiment le fruit du travail qui a été initié d'ailleurs bien avant que j'arrive dans le monde de l'e-sport. Moi j'étais un fan. Et donc, pour un fan qui a regardé des équipes il y a 15 ans, c'était vraiment balbutiant, hein. Se dire que maintenant la Coupe du Monde est là, avec 100 000 billets vendus, c'est extraordinaire. J'ai l'impression que c'est vraiment la consécration de tous les gens qui, depuis 15 ans, aiment le jeu vidéo et aiment le jeu vidéo compétitif professionnel.
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0: De quoi vous accompagner, ce peu importe ce que vous faites dans l'instant T, au compte FR du restant de cette journée. D'ici là, on s'étire un petit peu, on profite de l'occasion pour se rapprocher un petit peu de la radio, du bouton rotatif, on le monte bien fort vers le haut, histoire de forcer le son. La suite, elle se passe au bois de Franglish et une nouveauté Topic aussi, mais bon, pour le moment, on continue ce best-of de la team Bouchon gratiné avec un peu de mignonnerie, vous allez voir.
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2: Genre là, vous avez des pulls là.
3: Non, on est dans la maison.
2: Ouais, c'est habituel.
4: Est-ce que dans la maison, il y a une cheminée?
3: Oui.
4: Oh, oh le ouais,
5: c'est bien quand vous répondez en cœur à chaque fois, c'est trop mignon, quoi.
2: Vous êtes des jumeaux ou quoi?
3: Non.
2: Mais waouh, waouh.
4: Incroyable.
5: C'est maman à côté?
3: Non, c'est sa grande sœur.
2: Ah.
0: Okay. En tout cas, vous pouvez toujours répondre en cœur pour ce hit à l'envers avec nous.
2: Bah oui, vas-y, dites-nous la réponse, vous deux, hein, allez-y. La réponse de.
3: Ariana Grande.
2: Oh. Bravo. Bravo.
4: Thank you.
2: Bravo, bravo, bravo.
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0: Elle est toujours là pour vous accompagner. Ce best-of de la team Bouchon Gratiné se termine pour aujourd'hui. Bon, on va repartir auprès de cette boîte à hits. Et on va continuer toujours auprès des meilleurs et énergie, forcément, histoire d'entamer cette nouvelle et dernière heure d'émission. Bien évidemment, on va se faire aussi des points sur le trafic, on va parler cadeaux avec ces 5000 euros, bel et bien, à rafler avec le jeu du but. Mais bon, pour le moment, Shakira, ne serait-ce que Aya Nakamura, en préparation. Encore bienvenue à vous et toujours bon début de soirée avec Energy Réunion.
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Entamons cette nouvelle heure d'émission ensemble auprès de Shakira, ne soit-ce que Aya Nakamura pour la suite. Il est 18h, bienvenue. 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

0: Allez, on profite toujours de ce début de soirée, juste avant donc de repartir auprès de Robin et une nouveauté, ou ne serait-ce que Farouko, tout de suite, pourquoi pas envoyer BUT, B-U-T par SMS au 7080. 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
1: Alors, écoute, toujours ce début de soirée, toujours en excellente compagnie, avant de repartir auprès de Martha Garrix et Ed Sheeran. Tout de suite, on va se faire aussi un petit point sur le trafic.
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1: Et ça commence peu à peu à s'éclaircir, hein, pas mal. Donc, sur l'île, bien sûr, on peut chipoter avec de légers ralentis. Toujours donc en direction de l'est, sur Lancastel et aussi sur le boulevard sud, dans l'est, justement. Toujours depuis Bourbier en direction du Jura des Plaines. Ça se compliquera toujours un petit peu dans l'ouest. Ça reste relativement léger et toujours des petits ralentis aussi dans le sud, notamment boulevard Banks. Mais concrètement, ça commence à aller de mieux en mieux. Je vous tiens au courant si jamais il y a du nouveau d'ici la vigilance et prudence à l'écoute d'Énergie Réunion. Quant à nous, Martha Garrix et Ed Sheeran, de suite. Et Tempercity, juste après.

0: Allez, j'espère que vous avez passé un excellent moment en ma compagnie, celle donc de cette boîte à hits, mais aussi de ce best-of de la team Bouchon à gratter. D'ici là, Énergie Réunion va continuer à vous accompagner tout au long de cette journée. Vous retrouverez aussi à partir de 5h notre très cher Laurent pour la matinale. Et quant à nous, on se retrouve dès demain, même heure, même émission. C'était Diane. Bye bye.
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